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0: tu es de match. N'achète de bain, maman, pendant 3 heures de 21h à 9h et non 9 p.m. Noir et non after midnight. Je fais minuit où je t'ai riche et non after midnight après minuit. Et voilà, bienvenue, j'ai dit non, bienvenue encore une fois à votre rendez-vous dance et disco avec vous, DJ Moïse. Tu es de Medwood, Mirage de Medwood. Noir after midnight jusqu'à minuit, toujours, toujours, et non. Non-stop, non-stop, t'en as tom katan rabin, la musique, ou d'avoir c'est non, mahouedis bedawa, non, nous sommes en onde partout sur le territoire, t'en as mes couches, John, Kawawa, wahat malutena, monument shibu, notachouan, pok shibit, kwanjit, natwa shishabijuan, manouan, wen motashi, pikorgan, wendake, macle web, radio, bien sûr, t'en PJF, radio live, avec mon ami James et CandaDarren.net, avec Anthony, avec tire-moi des noms, nous allons avoir du fun ce soir, parce que, pourquoi, parce que j'ai un char de remix à soir et nous, j'oserais gager que vous les avez jamais entendus auparavant, à moins que ceux que je vais faire jouer, que j'ai déjà passé à l'émission, mais quand je vous dis, et non, j'accumule pas, et non, j'accumule, des remixes, je ne prends pas, et non, ma liste de vendredi passé, de l'autre vendredi, de l'autre année, à chaque fin de semaine, je vous ramasse un maximum, un paquet de remixes que j'ai toujours, et non, envie de vous les faire écouter. J'ai très très hâte que vous les entendiez. J'ai toujours une excitation avant l'émission, j'ai beaucoup de pièces, c'est non, à vous bourrer le crâne, les oreilles, ça va être auditif, ça va être vraiment, you know, puissant ce soir. Et que à part, you know, de la musique, et non, c'est de Bajmian, et non, 10h30, tout à 22h30, le blog, et non, ensuite de ça, une à chaque demi-heure, trois en tout, tu vois, à partir de 22h30, et que, soyez au rendez-vous, de toute façon, tu vois, ça vous donne une excuse, et non, pour aller, non, si ça vous tente pas d'écouter les blogs, vous pouvez aller faire un petit tour au petit coin à l'extérieur de la maison. Si vous êtes fumeur, allez fumer, non, pas du cannabis, mais je fais de la cigarette, peu importe, c'est vos affaires. Donc, on est, non, à chaque blog, vous avez quand même un 5 minutes, 3 à 5 minutes pour un peu faire ce que vous avez envie de faire, et non. Peut-être un break, tu sais, et n'est mieux. Man, tu dis, un break de danse après avoir dansé sur 3-4 tunes de Philippe, t'es plus, ça dépend. Et que, on commence, et non, sans plus tarder, avec le meurtre de la piste de danse. Bien sûr, je parle de la chanson de Safi Ellis Beckstar. J'ai vu une entrevue sur le canal français de Safi. Elle parle très bien le français. Je me demande même s'il n'y a pas des origines, you know, françaises de France. Vous voyez, c'est parti. On y va avec cette entrée. Donc, l'univers des années 80 pendant 3 heures. Avec vous, DJ Moïse, c'est parti.
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des années 80 avec Minette Pégoin. Quincy de Non, ici avec vous, DJ Moïse, jusqu'à minuit pour la meilleure dance music des années 80. 70, Mac, on peut aller fouiller un peu la dynamique. Non, on est des pichis, non. Les années 90, 2000, 2010, 2020, 2030, si vous voulez. J'en ai des 2030, et non. Sans joke. Et que non, I want you to have Tim Yoke, la deuxième heure, Kotchikmok, le blog. Vous ne voulez pas manquer ça, le blog, dans 29 minutes. C'est parti avec Tony Braxton pour continuer, non, pour poursuivre, non, sur la deuxième heure.

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Tu as un studio, tu as la chanson que lui et Jim Valance avaient écrit en 1983 pour Blue Oyster Cult, un groupe, tu as. Une formation pareil non sur l'album Reckless et non de Adams de Brian Adams et sera et non un hit top 10 ça va être un top 10 et non aux États-Unis et au Canada et nous, en 1987 U2 joue sur le toit d'un magasin à Los Angeles, nous, pour la production du vidéo Where the Street Have No Name. Ça me fait penser, nous, Let It Be, c'est-tu l'album Let It Be? En tout cas, Get Back, que nous avons aimé, Beatles, dans le toit de l'édifice Apple. Ça me fait penser à ça. Avec des milliers de fans s'attroupent pour les regarder, poussant la police à demander au groupe de partir. La même chose, il y a des Beatles. Ça, les gendarmes sont venus stopper nous, le spectacle. En 87, mais je suis pour U2, là, le toit d'un magasin à Los Angeles. Anniversaire, Kargan, d'une de mes préférées, nous. Diana Ross, née à Détroit en 1944, à l'âge de 16 ans, elle gagne nous, une compétition de talent à Windsor, Ontario. Le pont Moutchamp, c'est à 2 minutes de voiture, et non, Détroit, même, et Windsor. Et non, un groupe féminin, non, Tébenja, de Primate, Téhadimben, et non, une audition qui est cachette avec Motown Record. Et non, Russ et les Supremes, et non, connaîtront, et non, un succès à l'échelle planétaire, avec Baby Love, Stop in the Name of Love, et j'en nomme, ça. Comme artiste solo, elle aura du succès avec des chansons comme No Mountain High Enough, et non, McKenna, Love Hanger, Upside Down, Inside Out, on a déjà, Miss Diana Ross. En 1976, dit chez nous, elle est Genesis en temps, mais nous, leur tournée à Trick of the Tape Tour. La première tournée avec Phil Collins qui remplace, nous, Peter Gabriel, et nous, comme chanteur, ça se passe, et nous, à London, en Ontario. Toujours les Ontariens, les vénards. Mais je t'ai dit qu'en 2005, il y a le musicien australien Paul Hester, qui avait été d'abord un autre batteur pour Split Enz, est un membre fondateur de Crowded House. Avec, à 46 ans, il se suicide après un combat contre la dépression. On connaît les hits de Crowded House, Don't Dream It's Over, Max Something So Strong. On en a ça pour ce qui est de Paul Hester, Crowded House, Captain Max Split Ends, c'est nos suicides à 45 ans. Dépression, ou si on dit une dépression, quand on dit qu'on s'est out, tu vois, c'est tout de même. Ah, ouais, oui, Neno, une dépression, quand je peux, après avoir écouté nos DJ Moïse.online. Wabnut, c'est disco, ça. Wabnut, c'est disco time. Vous mettez tout de même, tu vois, Wabnut, ça. Un peu de abeille, non, juste pour vous agacer, non, en attendant la soirée disco demain, ça. Moi, qu'on a encore 1h30 de musique ensemble. C'est parti!

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1: Hey, blog et nos blogs. Blog, mon micro est pas fort. On est pas-dessus. On est hâché. Venez-nous la troisième heure. Bienvenue sur la troisième heure de l'émission DJMoïse.online. C'est en ligne, tiens, Mac, sur plein de radios des Inuits. Anyway, donnez-nous le luxe perdu des avions. Tout le monde le sait aujourd'hui, ça prend de l'avion. Et nous, ce n'est plus un luxe comme auparavant. T'sais, aujourd'hui, nous, on prend l'avion. Prendre l'avion est devenu banal. Et nous, on embarque, on s'assoit. Et si on veut manger, il faut payer. Il faut payer pour manger dans un avion. Mais dans les années 50, 60, 70, c'était toute autre affaire, toute autre expérience. Voyager en avion, c'était un luxe. On servait de vrais repas, des repas chauds, steak, homard, du vin, du champagne. Dans de la vaisselle réelle, non pas des contenants en plastique ou en carton avec des fourchettes en bois, avec un service impeccable. Les passagers étaient bien habillés également. Prendre l'avion, c'était un événement dans les années 50, 60, 70. Tout a changé à la fin des années 70. Ça n'a snakab. Nous, on est tamanamichnaib. Nous, je suis bachman et bonano. Teno, ouais, ouais, on a ibn. Et là, tu m'as dit, je t'ai ibn. Tu m'as dit, tu m'as dit, tu m'as dit, oui, à chadi, mais je dis, non, moquin hot, tu vois, non, pour tout, tu y gagnes. Puis, la fin des années 70, ça, avec le Airline Deregulation Act. Les prix nous baissent, la concurrence arrive et les compagnies veulent attirer nous plus de monde. Résultat, le transport aérien devient accessible, mais pour les services, nous, ça diminue. Les repas sont simplifiés, moins d'espace, à moins que tu aies un extra à payer pour la classe affaires. Des compagnies comme Ryanair, adopte ce modèle. Aujourd'hui, le luxe existe encore, mais surtout en première classe. Aujourd'hui, quand tu prends l'avion, à peine si tu as un verre d'eau pas froid, là, ça vient d'une bouteille, une bouteille de plastique, on n'a plus droit à ce qu'il y avait avant. De temps à autre, une boisson gazeuse, mais souvent, c'est de l'eau avec des craquelins, des mini-pretzels, un petit sac format écolier maternel. Vraiment une autre expérience aujourd'hui de prendre un avion, à moins que ce soit en première classe. Et non, c'est vraiment nul. Tiens, résultat, le transport aérien et de mauvaise qualité. T'sais, les avions sont vieillissants. On n'a plus droit à de belles chaises en cuir. Souvent, ils nous sont déchirés. Et qu'au fond, qu'est-ce qu'on a changé? On a changé quoi? Moins de luxe, mais plus de gens peuvent nous voyager. Et ça, avant, c'était impensable. Ça, aujourd'hui, on peut voyager. Nous, des fois, c'est moins cher qu'un autobus. Nous, un autobus, je parle d'un autobus, pas un autobus de ville, transport en commun, mais un autobus voyageur qui fait des Montréal, Québec, Toronto. Souvent, les billets d'avion sont moins chers. C'est pour ça qu'on a plus le service, d'autres fois, tu sais, avec service dans une assiette avec des ustensiles, des vrais ustensiles, une bouteille de vin, champagne, homard, et nos steaks, tout ce que vous voulez, ça, boisson à volonté. Si t'es né dans les années 80, la boisson, même alcoolisée, était gratuite, c'était quasiment à volonté, dans les années 80. Ça a baissé fin 80, là. Prendre l'avion aujourd'hui, ce n'est plus un luxe, c'est vraiment comme embarquer cargo. On est de la marchandise. Regardez, c'était parce que j'ai pris l'avion la semaine passée. Aventure désagréable. C'est parti pour la dernière heure. Bienvenue à la troisième heure. Dernier blog, 23h30. On y va avec des succès dance, toujours années 80, quelquefois 70 à travers tout ce beat. C'est parti, on continue.
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1: Blog, radio, tu sais, la troisième, rien que chez mon micro, je m'entends pas fort à soir. On est hâte, le dernier blog, au Daoussein, la créature de l'espace, tu vois, on est, Minette, Waïd Moudien, Den Moudien, Gabi Joe, la créature de l'espace,

0: quand il a vu Eno, cette créature de l'espace, on se croirait, nous, vraiment dans un film de science-fiction hollywoodien. C'est ce que plusieurs ont dit après avoir vu Eno, une étrange forme violette avec des tentacules à bord de la Station spatiale internationale. Une image qui semble sortir, comme on tourboudane, d'un film de science-fiction. Pendant un instant, certains ont vraiment cru à une forme de vie inconnue. Mais en réalité, est beaucoup plus simple. Ce n'est pas une créature, c'est une pomme de terre, peut-être cultivée en microgravité. Nintendo, tu t'as noté, la station spatiale. Comment tu regardes? Excusez, j'ai éternué. Ce n'est pas une créature, c'est une pomme de terre cultivée en microgravité dans l'espace. Peut-être que vous avez vu, Perron, le film de Mark Wahlberg, Le Martien. Il fait pousser des patates sur Mars pour survivre. Ça, c'est un film. Les plantes ne poussent pas normalement dans l'espace. Elles se développent dans toutes les directions, ce qui crée une forme irrégulière, presque vivante, comme des tentacules. C'est exactement ce qui s'est produit. Une simple patate est devenue une créature aux allures extraterrestres. Mais derrière ça, il y a un objectif sérieux. Comprendre comment produire de la nourriture dans l'espace pour les futures missions. Dans l'espace, t'as vu la dégénue, non? Au fond, là, ce n'est pas un alien, c'est juste la preuve, et non, que dans l'espace, même quelque chose de banal, et non, peut devenir complètement étrange. Et voilà, le blog, et non, Radio de l'étrange, et non, c'est une patate, ça, je vous invite à aller voir, et non, sur le net, il y a une photo, moteur de recherche, la créature de l'espace, patate, ça va sortir tout seul sur votre gagger. Et on est demain, nous, c'est le disco ici, ça, c'est toujours les années 70, en pleine période glamour, beaucoup de paillettes, de pantalons éléphants, de blouses, de chemises avec col très long. C'est comme ça que ça se passe ici. Le samedi, donc, petit avant-goût, j'ai mis de nous pour demain. C'est parti, Baby Disco Inferno de Tramps, pour vous donner la piqûre demain.
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0: Hey, Gwen, notre chasteur, ben tu as une soirée années 80 dans votre radio ou en ligne. Petit net, c'est nos tu hammer notes, tu hammer notes, des bois de notes, c'est nos de te mettre que Wabnet Pimstud, ben ça, demain, prochain rendez-vous, 21h pour votre rendez-vous dance et disco. Mais le samedi, c'est pas mal paillettes, ça, c'est pas mal disco. Et vous n'avez, c'est la fin, nous, de mon programme, mais nous, pour ce soir, et nous, avec nos Thomas et nos à mon nom personnel, je vous remercie, nous, toute la gang, ça, pour votre intérêt, nous, pour cette émission. Tino, in de t'mouk, Tino, ne habin mouk, tchissin de t'mouk, et nous, et M. Tawa de Bichette, Thomas Comet, non, nous, t'aimes ça. Salut, les gars, que je suis nous rendu vite, que je suis nous rendu vite, et nous, Yvette de Tmouben, Enrico, Yves, André Gastonguay, Belinda de Tmouben, David, et nous, Joe de Tmouben, Joe, Alfred de Tmouben, Yatene, Jimmy, Nédia de Tmouben, t'es déjà, et vous l'avez fait, salutations à tout le monde, t'sais, vous l'avez fait, merci aux radios, t'sais, à tous les radios, Matsumeko, Stack, John et nos Kawawa.
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0: 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Hey,
1: bon samedi, Casino de Hilltop. Bienvenue encore une fois, nous, sur DJMoïse.online. Et nous, ici, ça, c'est simple, ça, c'est simple. Et nous, nous sommes sur une piste de danse. Ça, ce n'est pas une radio, c'est vraiment un dance floor, et nous. Mais un beau dance floor en beau bois franc, parfois illuminé par l'intérieur, vitré comme dans la fièvre du samedi soir. Les discothèques avaient de beaux planchers à l'époque du disco. Plus tard, les dance clubs sont devenus en bois franc, ou ben donc en béton. Mais dans l'époque disco, on n'a pas lésiné sur les moyens pour offrir au public de beaux planchers de danse. Avoir du fun, ça, danser, nous, pour le plaisir. Et on est Ninja de maintenant, DJ Moïse, qui vous accompagne jusqu'à minuit, toujours non-stop, trois petits blagues à travers ça, dès 22h30, puis un nouveau à chaque demi-heure après ça, qui fait un total de trois nechta mamo. Et que nous sommes également diffusés simultanément partout sur le territoire du Québec et du Labrador, notamment chez nos frères Atikamekw, Innu, Anishinaabe, Naskapi, Mohonaut, Natwashish, ainsi que Wendake, Yatcha. Et qu'on forme, nous, une belle grosse famille. Une famille disco. Les Innu, pour leur part, nous, sont très friands, nous, de la musique des années 70. Demandez-moi pas pourquoi. Oui, nos grands-parents écoutaient beaucoup de musique country américaine. Mais la génération, les boomers, c'est du disco. Que voulez-vous? Donc, c'est ce que je vous offre encore une fois, Eno, en ce samedi, tu sais, que je vous souhaite, Eno, un bon début de soirée. Et que, on a Jeff à la première heure, Eno. À la deuxième heure, Eno, je vais vous lâcher un coucou. C'est parti, les amis. Une heure de musique, Eno, sans microphone. C'est parti.
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matin, mon frère. Bon matin, Simon. On a manqué l'avion. On n'a jamais trouvé l'adresse. Bon, regarde. Ça me fait rien. Regarde, je suis bien ici, là. Hein? On va repartir demain, j'imagine. C'est pas de problème, Simon. Bon voyage, salut.

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